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Psaume 121, Cantique pour les montées. Je lève les yeux vers les montagnes. D'où me viendra le secours? Le secours me vient de l'Éternel, qui a fait les cieux et la terre. Il ne permettra pas que ton pied chancelle. Celui qui te garde ne sommeillera pas. Voici, il ne sommeille ni ne dort celui qui garde Israël. L'Éternel est celui qui te garde. L'Éternel est ton ombre à ta main droite. Pendant le jour, le soleil ne te frappera point, ni la lune pendant la nuit. L'Éternel te gardera de tout mal. Il gardera ton âme. L'Éternel gardera ton départ et ton arrivée, dès maintenant et à toujours.

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0: 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Acheter deux, ça, c'est pour l'aimer à l'église, pour l'adorer, bon Dieu. C'est comme ça, bagage, vous faites. Pour pas que tout bagage, voiture, c'est pas pour l'encore fait. Ça, c'est grave. Où doit gagner rad pour l'église? Je ne suis pas prédicateur, je suis chez l'église pour monter la coupe chemise. Coute. Moi, je coûte sous moi. Non, c'est dérespectant. Il faut me connaître ces prédicateurs qui m'y sont. C'est sous chez l'église. Je vais parler dans le nom de Dieu. C'est pour me conformer, je parler dans le nom de Dieu. Je parle dans le nom de Dieu. Bon Dieu béni. Oui. Où qu'on est méchant? Les méchants attaqués, ils ne peuvent pas chambre la guerre. 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

0: Pasteur, est-ce que Zo qui desséché capable de vivre encore?
1: Merci mon frère pour la question. Nous lisons dans la parole, bon Dieu, dans Ézéchiel chapitre 37. Voici, je vous ferai sortir de vos sépulcres. Donc, où est Zoyo capable de vivre? Et je vous ramènerai dans le pays d'Israël. Et vous saurez que je suis l'Éternel.

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0: Bon, moi, nous ne sommes pas capables. Si on pas grandi, frère, vous mettez quoi? C'est venu pour toute la chose. D'accord?
1: Oui, parce que pas les problèmes.
0: Vous n'êtes pas capable de grandir.
1: C'est ça, ma fait. C'est grandir, mais besoin grandir pas.
0: Mais son seul bagage, si vous n'avez pas grandi, pas venir faire bruit.
1: Non, oui, voilà, dans le passe.
0: On n'a pas grandi. Il y a des gens qui ont fait grandir, grandir trop, et puis ils viennent jouer pour me mettre des cobbles.
2: Oui,
0: il était autre. Oui, il était autre. Il y a où l'eau, sans tout trop haut. Pas faire me conduire.
1: Pour camper là.
0: Pour camper en grandissant. On va pas faire pour se grandir, pour camper là. Parce que, bien, bon, il faut faire grandir une fois. Bon, ça me fait pas la trop pour lui. Et puis, quand il y a là, il faut que je me fasse. Je suis tellement grandi, il vient de compter bambou.
3: Non,
0: non, non. Il a marché. Il a fait camper 6 bons milles là, comme ça. Après, on boum, comme ça. Et puis, il a campé l'autre bon mille. Et puis, il va dire pourquoi. Là, il est. Il faut pas venir comme ça, tout. Mais il faut venir mourir dans des deux grandissages là. Dans des deux agrandissages là. Parce qu'on va pas y grandir.
1: Ok, Pascal.
0: Ok. Qui chante au cognac, on va chanter moins bien, chita. C'est pas où non? C'est Diagonèse là, de Chita. Et bon, pour chanter, on va aller là, on chante.
1: Qui chante, qui chante, pasteur?
0: Ça me bien là, où chante moi?
1: On regarde vite.
0: Oui,
2: parce
0: que si on a cru les formes
2: d'aller,
0: ah, bon, ok, pas un problème.
2: On va descendre encore.
0: Non, pas un problème. Merci parce que vous faites nous jouer un client. Oui, on y a là.
2: Passe. Ou si on va descendre encore.
0: Non, du tout pas.
2: Pas en forme.
0: Tout bien, ok. Tout bien, en forme. Ah, okay. Bon, oui, pour nous continuer.
2: Passe.
0: Mon cher.
2: Monsieur, on va descendre encore.
0: Oh, ok, je comprends, je vais te regarder ici, bon, bah, quand je parle là. Et là, ouais. Je vais prendre un capel là-bas, je vais regarder. Et puis, vous pouvez boucher des oreilles, s'il vous plaît. Yes, monsieur. Il y a des bails qui parlent, sous-tendu, pas brandi.
3: Non, non, non, non.
0: Mais où est-ce que vous êtes? Où est-ce que vous êtes? Hé! On va voir les oeufs. C'est ma foi, ça n'a pas attendu.
1: Non, pas attendu.
0: Où est-ce que
1: non.
0: Il va donner pour vous. Ok, point 5, ça.
2: Ah,
0: ok, maintenant, il y a tout le monde encore. Il y a un mouché. Nous avons fait un grand DP, mais elle va s'en prier par lui.
2: Ah oui, pasteur, après.
0: Ok. Et... ouais, monsieur, viens, non, boss. On met plus l'année. Mais pas loin. Qui a été dans les sacs d'abdil là?
1: Oui, même pas. Non, non, non, pas tant de non.
0: Où chez vous?
1: Oui, pas tant de l'année, non, pas.
0: Et toi, viens. Croisez-moi.
3: Oh non, non.

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0: Bravo, mon cher.
2: Non.
0: De quoi c'est bon? Là, ouais, soit fait là, on va pas faire lundi. Vous comprenez?
1: Je comprends pas.
0: Ok. Bon. On aurait fait mes jours. On dit un dernier chanson vous. D'accord?
1: Oui.
0: Jésus de Nazareth.
1: Allez là. Jésus de Nazareth.
0: Où est-ce que mon père?
1: Où est-ce que mon père?

0: Il va me dire, on va se mettre nous.
1: Au nom de Jésus,
0: non, avant aller, ou pas qu'on en baille la main.
1: Ok.
0: À cause de Kouna, vidéo, ou pas qu'on en baille la main.
1: Ok, parce que.
0: Vous voyez ça, vous voyez? Ouais, même distance, comme vous voyez, avant aller. Même là pour chaque madame dans la cabane, même là où elle va le bras beau, il faut respecter 6 pieds de distance. D'accord?
1: D'accord. Okay. Malgré le pass.
0: Mais corriger, parce que nous avons gagné, mais corriger.
2: Parlez de passe. Je ne suis pas de football.
1: La balle, passe.
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Comme nous dit le fait Asuéa, nous voulons que chaque personne, prend part, à ce qui va se passer ce soir. Il est vrai qu'on a fait venir certaines personnes, comme notre frère Mathieu, qui a fait le déplacement depuis Paris. Nous avons notre sœur Lucina Desius qui a fait le déplacement depuis Haïti. Mais ce soir, malgré la présence de Mathieu, malgré la présence de Lucina, la seule personne qui mérite d'être élevée ce soir,

soir, nous voulons voir le nom de Jésus élevé. Donc ce soir, je vais te demander de faire une chose. Pasteur Sterling va nous accompagner devant le trône. Mets-toi dans ton cœur. Dis cette parole, Seigneur. Ce soir, je ne veux pas vivre un concert. Ce soir, je veux que ce soit un nouveau départ pour moi. Un nouveau départ pour ma vie. Ce soir, je veux que ce soit cette soirée que tu avais préparée pour moi. Cette soirée où toi, tu vas venir, tu vas me consoler. Cette soirée où toi, tu vas venir, tu vas me guérir. Cette soirée où toi, tu vas me venir et tu vas m'élever. Ce soir, je te laisse la place. J'ai essayé à plusieurs reprises. J'ai essayé de faire les choses par moi-même. Ça fait longtemps que ma gourmet. Ça

0: Vous demeurez sous trône nom. C'est vous-même. Nous pas voulons tendre voyons l'homme. Nous pas voulons tendre voyons femme. Nous voulons tendre voir l'éternel des armées. Pasteur Sterling, est-ce que tu peux nous conduire devant le trône de la grâce?
1: Alléluia, Seigneur.
2: Alléluia, Seigneur.
1: Dans les dons de Jésus,
2: nous tenons compte de
1: ce moment,
2: qui est dédié à toi.
1: Nous présentons, Seigneur,
2: ce programme.
1: Nous déclarons dans les noms puissants de Jésus-Christ que toutes les obstacles soient anéantis
2: par la présence du Saint-Esprit.
1: Nous te remettons, Seigneur,
2: ce moment.
1: Permets
2: que ta puissance se manifeste au milieu de nous.
1: Toute la gloire soit à toi, Seigneur.
2: Nous te bénissons et te bénissons.
1: Au nom puissant de Jésus-Christ.
2: C'est ce qu'on peut acclamer les Seigneurs.
1: Acclamez, bon Dieu. Acclamez le roi des rois.
0: Et on y va. Est-ce qu'on peut acclamer?

C'est de lui que tout cela est venu. Nous n'avons rien fait pour mériter cela. Mais lui, il l'a fait. Il l'a fait. Je vous invite à prendre place. Encore une fois de plus, comme on l'a dit, nous ne voulons pas honorer un homme. Peu importe la capacité d'un homme. Si Jésus n'est pas dans son cœur, il ne peut rien faire de bon. Un homme peut toucher la surface, mais que celui qui change, celui qui touche, celui qui restaure, c'est l'Éternel des armées. Donc ce soir,

0: nom que nous voulons voir, que nous voulons élever.
1: Et comme on l'a dit,
0: il y a différentes personnes qui ont fait le déplacement pour être là ce soir.
1: Je vais laisser les personnes prendre place.
0: Nous avons un frère qui a fait le déplacement. Est-ce que vous êtes là? Si vous êtes là, est-ce que vous pouvez lever la main droite? Faites-moi un petit coucou. Tout le monde est là? Ok, ok, parfait. J'ai votre attention.
1: Ce soir, nous avons un frère.
0: Notre frère, Mathieu,
1: Pierre,
0: qui vient de la métropole.
1: Un serviteur qu'on connaît depuis quelques années.
0: Qui se donne à fond dans le service de Dieu.
1: Mesdames, messieurs,
0: je ne vais pas vous demander d'applaudir Mathieu,
1: mais je vais vous demander,
0: d'acclamer,
1: la grâce de Dieu
0: dans la vie de notre frère Mathieu Pierre, mesdames, messieurs.
1: C'est bon?
0: Vous avez compris le principe? Ok, Mathieu ne va pas faire son entrée tout de suite.
1: Mais je voulais voir si vous étiez dans le truc.
0: On va recommencer. Est-ce qu'on peut acclamer la grâce de Dieu dans la vie de notre frère Mathieu? Ok, d'accord, on va s'arrêter.
1: Nous avons des personnes
0: qui sont avec nous
1: depuis
0: quelques semaines.
1: On les appelle les infatigables.
0: Mesdames, messieurs, sous vos applaudissements, je vais demander à nos chantres de venir prendre place. Est-ce qu'on peut encourager nos chantres, Lina,

J-Dog Création. Et on va. Et oui. Et comme nous l'avons annoncé tout à l'heure, maintenant que nous avons fait les présentations, mesdames, messieurs, vos applaudissements, nous allons acclamer la grâce de Dieu dans la vie de notre frère Mathieu Pierre.

0: Est-ce que vous êtes là ce soir?
1: Est-ce que vous êtes là ce soir?
0: Est-ce qu'on peut se lever ensemble?
1: Est-ce qu'on peut se lever ensemble?
0: Est-ce qu'on peut lever ensemble?
1: Est-ce qu'on peut lever ensemble?
0: Alléluia.
1: Alléluia.
0: Gloire à toi, Seigneur.
1: Gloire à toi, Seigneur.
0: Alléluia. Super.
1: Alléluia. Super.
0: Ok, nous allons dire que Dieu est admirable,
1: inébranlable,
0: son nom surpasse toute autre chose. Est-ce que vous le croyez ce soir? Est-ce que vous le croyez ce soir? Est-ce que vous le croyez ce soir? Ok, est-ce qu'on peut taper des mains comme ça?

0: regarde. Comment ça va? Ah ben bon, ah ben,
1: je
0: ne
1: vais
0: bon.
1: Pas vous fatiguer, fait déjà très très chaud.
0: Très très chaud.
1: Venons vous asseoir tranquillement.
0: Tranquillement. Alléluia, alléluia. Il y a un chant que j'aime beaucoup chanter. Que ma mère chantait souvent quand elle était à la maison. Qui dit Christ toujours là.
1: Christ toujours là.
0: Il est toujours là pour l'étendre.
1: Toujours là pour l'étendre.
0: Il est toujours.
1: Est-ce que nous quoi ça à soi?
0: Est-ce que nous quoi ça à soi?

0: Arthur.
1: Traverser ce soir.
0: Je vois des gens devant moi en train de réclamer la présence de Dieu.
1: Je ne vais pas vous couper.

0: Est-ce que nous chaud?
1: Là, si nous pas chaud, il y a un problème. Chaud, y a un problème.
2: Si nous pas chaud, si c'est qu'il y a une problème. Y a une problème.
1: Ok, ok. Comment mon qui compte? Comment mon qui bataille là? Qui bataille là? 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Comment mon qui quoi ça à soi?

0: beaucoup. Merci beaucoup.
1: Est-ce qu'on peut crier alléluia? Alléluia! C'est l'Éternel qui est Dieu!
2: Attendez, on va le faire ensemble.

0: applaudir, vous applaudir. Bataille lancée. Bataille lancée.
1: Dans ce cas, vous qui savez
0: pas placer corps. Placer corps.
1: Est-ce qu'on est capable de dire encore? Bataille lancée.
0: Yes, la soirée ne fait que commencer.
1: La soirée ne fait que commencer.
0: Est-ce que vous voulez vivre d'autres moments comme ça ce soir?
1: Donc le diac vient juste de me dire,
0: il faut qu'on parte.
1: Parce que demain vous avez église.
0: Est-ce que vous voulez qu'on parte? Est-ce que nous voulons danser?
1: Tout pour la gloire de Dieu. Attendez, juste quand seconde, je vais vous demander de prendre place. Comme on l'a dit, la soirée ne fait que commencer. Avant de laisser la place à notre pasteur, vous pouvez vous asseoir.
0: Il y a une jeune fille que j'ai constatée dans la salle.
1: Si ma mémoire ne,
0: ne me fait pas défaut,
1: je l'ai vue à Cayenne. Je l'ai vue également à Kourou.
0: Ne pars pas.
1: Viens par ici, s'il te plaît. Attendez, je sais pas.
0: Cette jeune fille, je l'ai vue à Cayenne.
1: Jeudi, je l'ai vue à Kourou.
0: Et ce soir, elle est là.
1: Est-ce

0: on va faire une chose.
1: Au fait, on a constaté que nos frères et nos sœurs qui sont dehors. Malheureusement, ils ne vivent pas ici à l'intérieur. On va faire une chose. Toutes les personnes qui souhaitent s'asseoir pour cette deuxième partie qui arrive, je vais vous demander, s'il vous plaît,
0: de prendre la place
1: dehors.
0: On va enlever des chaises.
1: Des chaises
0: pour que tout le monde puisse vivre ce que vous êtes en train de vivre.
1: Ok. Est-ce que nous t'arrêtons que le monde dehors vive même bagaille avec nous? Ok, d'accord. Combien de monde qui t'arrêtent pour retirer chaise pas là?
2: Pasteur Jack Stanley, la voix du peuple, c'est la voix de Dieu.
1: Ok. Donc ce qu'on va faire, je vais laisser le micro à notre pasteur. S'il vous plaît, je vais juste vous demander votre attention, s'il vous plaît. On va laisser le micro au pasteur. Et les choses vont se faire dans le calme et dans la discipline que le Seigneur vous bénisse.
3: Est-ce qu'on peut s'élever, s'il vous plaît? Tout le monde. Est-ce qu'on peut acclamer? Acclame Jésus ce soir. Acclame Jésus ce soir. Acclame la présence de Dieu ici présent, le Seigneur. Est-ce qu'on peut crier Amen? Amen. Amen. Amen.
4: Combien de monde qui n'est pas content parce que là, à soir? Combien de monde qui n'est pas content parce que là, à soir?
3: Ah, personne.
4: Combien de monde qui n'est pas regret soirée ça?
3: Alléluia.
4: Est-ce qu'on peut dire Amen?
3: Amen.
4: C'est la soirée que l'Éternel a. Est-ce qu'on peut acclamer ça ce soir? Ah, ton Dieu est vivant, mon bien-aimé. Il est là au milieu de nous ce soir. Et il est là pour vous.
3: Amen.
4: Nous qu'a constaté que enveloppe nous-mêmes. C'est que nous pas fait payer rentrer comme Jean que
3: t'es connu habitué,
4: tant que t'es passé.
3: Faut-il t'en.
4: Bon, m'a dit artiste. Mais adoratrice, ça dit tout près là. L'attendons là, le galop cadeau. Dans quelques minutes, la parole là, la gloire de Dieu. Amen. Il vient spécialement pour bénir. Amen. Il va tourner avec ça dans l'estomac. Il y a la baoule quand même.
3: Ok.
4: Nous qu'a constaté que j'ai enveloppe dans même.
3: Jack Sauvenel aussi.
4: On pas qu'il enveloppe dans même aussi. Mais venez, mais tout ça que fait Dieu là, écoutez l'argent.
3: Amen.
4: Toutes mesdames, messieurs, dames, ça on a gardé là, on va vivre Saint-Laurent. Et dit, il y a vivre ailleurs, mais on finit pour capable bénir.
3: Combien de monde qui pourrait pour nous bénir aussi?
4: 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Jack Sauvenel. Gérer mon qui dit au moins, s'il vous plaît. Jacoberto. Excusez, attends, faut monter pour le carême passé. S'il vous plaît.
3: Faut-il quitter votre lapin pour quelques minutes.
4: Et puis pour Jack Lac à passer.
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4: le cas distribuer.
3: Enveloppe yo.
4: Et puis après, on a fait ça. Serviteur.
3: On a retiré chez yo.
4: Parce que.
3: Mon yo danse, vrai, mes yeux, tout partout. 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
4: Alléluia. Combien de monde qui peut gagner enveloppe?
3: Bon, ça veut que toute l'église baptiste qui enveloppe déjà.
4: Les gars, qu'on peut pas bouger, qui levait maintenant qu'on est là, Jacoberto,
3: viens ici, s'il vous plaît.
4: Tout le monde qui peut gagner enveloppe, s'il vous plaît.
3: Tout le monde qui t'a remis béni, ça qu'a fait là.
4: Autant qu'on s'aimait la caille Christ, dans la vie on servait, dans la vie on servait.
3: On multipliait bénédictions
4: à ceux à m'éviter ou profiter. Amen.

0: Comment? Ça qui passe après?
1: Ça qui passe après?
0: Dia.
1: Dia.
0: Ah, nous qu'à faire mieux, nous qu'à faire mieux, nous qu'à faire mieux. Bon, bon. Là, on a passé dans la deuxième phase.
1: Passé dans la deuxième phase là.
0: Non, on a quitté chez les officiers.
1: Pour nous accueillir, pour nous guider,
0: à la gloire de Dieu.
1: Non, mais il y a plein en plus,
0: lui. C'est comme si nous
1: comprenons,
0: mais nous
1: sommes
0: cinéma.
1: Comment on peut nous pas?
0: Est-ce qu'il y a des raisons? Eh bien, faut s'y on va sortir.
1: On va sortir.
0: Avec, on va retirer les chaises et puis voilà. Ah,

0: Mes amis, à droite, il s'est souffri là. Il besoin de rentrer. Il besoin de rentrer. On fait quoi? On fait quoi? Ok, n'a pas de chasse, okay, une sous l'autre, s'il vous plaît.
1: Une sous l'autre, une sous l'autre, une sous l'autre.
0: Fan commencer, Jack, s'il vous plaît. On laisse comme ça, on laisse comme ça. On fait quoi? On fait quoi? Ah, il a commencé derrière déjà.
1: Commencé derrière déjà.
0: Ah, ok. Ah, ok.

0: En tout cas,
1: Saint-Laurent.
0: Est-ce que je vais juste demander un peu de silence, s'il vous plaît, à Saint-Laurent. En fait, ça nous fait chaud au cœur de voir le peuple qui est dehors de Dieu. Et ce soir, comme on l'avait annoncé dès le départ, ça va être une soirée remplie de joie, une soirée remplie d'allégresse. Notre superstar ce soir, c'est Jésus. Mesdames, messieurs, on l'a annoncé tout à l'heure. On l'a annoncé, notre sœur.

0: cap haïtien.
1: Elle a pris les transports
0: jusqu'à la frontière de la République dominicaine.
1: Comme vous le savez. De la République dominicaine.
0: Les habitants de Saint-Laurent
1: sont des personnes géniales. Est-ce que vous pouvez faire du bruit?
2: Chers, bébé, avancez. Pas de nulle raison pour nous pousser, mon qui devant. Si nous ne respectons pas, nous sommes obligés. Remettez chez eux et nous qui sommes en deuil là et après sortir. Là, nous avons frappé Timounio. C'est pas juste. Gardez-vous les espaces qui t'aident.